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2: Et nous sommes le 13 juin aujourd'hui, nous fêtons les Antoine. Et en ce 13 juin, je peux vous parler de Thierry Sabine, pilote de rallye et fondateur du Paris-Dakar en 1949. Ou de Timothy McVeigh, qui est condamné à mort pour l'attentat d'Oklahoma City en 1997. Mais le 13 juin 1998, Éric Tabarly disparaît en mer. Né le 24 juillet 31 à Nantes, Éric Tabarly est un navigateur, précurseur et véritable instigateur de l'école française de course au large. Dès l'enfance, il s'initie à la navigation sur les voiliers de son père, et notamment sur un voilier ancien, Penduic, qui veut dire mésange noir en breton. En 1952, il s'engage dans la marine nationale et devient pilote dans l'aéronautique navale. Devenu officier de marine au début des années 60, il sollicite de sa hiérarchie un détachement spécial qui lui permet de s'engager sur la Transat anglaise de 1964 sur Penduic 2. Il remporte sa première course au large, une première victoire qui en appellera beaucoup d'autres grâce à ses qualités de marin et sa recherche permanente d'innovation. De très nombreux navigateurs ont été formés par Éric Tabarly, Alain Colas, Olivier de Kersauzon ou encore Titouan Lamazou. Éric Tabarly meurt le 13 juin 1998 après une chute en mer alors qu'il convoyait son Penduic au large de la mer d'Irlande. Son corps ne sera retrouvé que le 17 juillet. La citation du jour est signée d'Éric Tabarly. Baisser les bras dans une compétition sous prétexte qu'on ne peut terminer premier est incompatible avec l'esprit du sport.

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2: Bonjour à tous, les béliers, vous pourriez ressentir l'envie soudaine d'abandonner une discussion inutile plutôt que de chercher à avoir raison. Les taureaux, quelque chose de simple pourrait vous faire énormément de bien aujourd'hui. Les gémeaux, le confort émotionnel comptera plus que la performance. Les cancers, vous pourriez ressentir une connexion particulière avec quelqu'un sans qu'il y ait besoin de grands mots. Les lions, vous aurez l'impression que votre esprit tourne dans plusieurs directions à la fois aujourd'hui. Du côté des vierges, vous pourriez ressentir une légère fatigue liée au fait de toujours vouloir prévoir l'étape suivante. Ralentissez un petit peu les vierges. Balance, aujourd'hui, le plus utile sera peut-être d'accepter un petit peu d'imperfection. Les scorpions, une situation relationnelle deviendra beaucoup plus claire dans votre esprit. Les sagittaires, vous serez particulièrement réceptifs aux ambiances émotionnelles autour de vous. Quant à vous, les capricornes, tout ne repose pas uniquement sur vous, même si vous en avez l'habitude. Du côté des verseaux, une idée étrange ou un échange inattendu pourrait ouvrir une réflexion beaucoup plus profonde que prévu. Et puis enfin, amis poissons, une envie de mouvement ou de nouveauté pourrait surgir sans logique particulière. Je vous souhaite à tous une excellente journée et un très très bon week-end.

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2: Bonjour à tous, les béliers, vous pourriez ressentir l'envie soudaine d'abandonner une discussion inutile plutôt que de chercher à avoir raison. Les taureaux, quelque chose de simple pourrait vous faire énormément de bien aujourd'hui. Les gémeaux, le confort émotionnel comptera plus que la performance. Les cancers, vous pourriez ressentir une connexion particulière avec quelqu'un sans qu'il y ait besoin de grands mots. Les lions, vous aurez l'impression que votre esprit tourne dans plusieurs directions à la fois aujourd'hui. Du côté des vierges, vous pourriez ressentir une légère fatigue liée au fait de toujours vouloir prévoir l'étape suivante. Ralentissez un petit peu, les vierges. Balance, aujourd'hui, le plus utile sera peut-être d'accepter un petit peu d'imperfection. Les scorpions, une situation relationnelle deviendra beaucoup plus claire dans votre esprit. Les sagittaires, vous serez particulièrement réceptifs aux ambiances émotionnelles autour de vous. Quant à vous, les capricornes, tout ne repose pas uniquement sur vous, même si vous en avez l'habitude. Du côté des verseaux, une idée étrange ou un échange inattendu pourrait ouvrir une réflexion beaucoup plus profonde que prévu. Et puis enfin, amis poissons, une envie de mouvement ou de nouveauté pourrait surgir sans logique particulière. Je vous souhaite à tous une excellente journée et un très très bon week-end.
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2: Bonjour à tous, les béliers, vous pourriez ressentir l'envie soudaine d'abandonner une discussion inutile plutôt que de chercher à avoir raison. Les taureaux, quelque chose de simple pourrait vous faire énormément de bien aujourd'hui. Les gémeaux, le confort émotionnel comptera plus que la performance. Les cancers, vous pourriez ressentir une connexion particulière avec quelqu'un sans qu'il y ait besoin de grands mots. Les lions, vous aurez l'impression que votre esprit tourne dans plusieurs directions à la fois aujourd'hui. Du côté des vierges, vous pourriez ressentir une légère fatigue liée au fait de toujours vouloir prévoir l'étape suivante. Ralentissez un petit peu les vierges. Balance, aujourd'hui, le plus utile sera peut-être d'accepter un petit peu d'imperfection. Les scorpions, une situation relationnelle deviendra beaucoup plus claire dans votre esprit. Les sagittaires, vous serez particulièrement réceptifs aux ambiances émotionnelles autour de vous. Quant à vous, les capricornes, tout ne repose pas uniquement sur vous, même si vous en avez l'habitude. Du côté des Verseaux, une idée étrange ou un échange inattendu pourrait ouvrir une réflexion beaucoup plus profonde que prévu. Et puis enfin, amis poissons, une envie de mouvement ou de nouveauté pourrait surgir sans logique particulière. Je vous souhaite à tous une excellente journée et un très très bon week-end.
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0: Débutez votre journée avec nos Radio 8, samedi 13 juin aujourd'hui. C'est Nico, je suis très heureux de vous retrouver. C'est parti pour la grasse matinée ardennaise jusqu'à midi avec à suivre les Bugles, Martin Garrix et Taylor Swift juste après l'info Radio 8. Il est 8h, bienvenue.
1: Bonjour, bonjour à tous. Drapeau en berne, rose blanche et lâché de colombes. Plusieurs centaines de personnes ont assisté hier aux obsèques de Liana à Florence dans le Gers. Une cérémonie publique avec des prises de parole avant une inhumation dans l'intimité. Car au-delà de l'émotion nationale suscitée, Liana n'est pas le nom d'une affaire, mais bien celui d'une enfant. En rappel, Grégory Bobato, maire de Florence.
2: Nous ne disons pas au revoir à un symbole, une lutte, mais à une enfant de 11 ans et demi. Nous ne sommes pas dans un combat, mais dans un deuil intime, celui des parents, celui d'une famille, et un deuil collectif, celui d'une ville, d'un territoire et d'un pays qui perd un enfant de trop. Parfois, on dit que de la noirceur naît la lumière. Il va le falloir. Pour le sourire de Liana, pour votre fils, pour vous, pour vos proches.
1: Les associations appellent à de nouveaux rassemblements lundi soir devant tous les tribunaux en France, mais aussi devant le ministère de la Justice. Elles réclament une loi intégrale contre les violences. Dans l'actualité également, les États-Unis affirment avoir abattu des drones iraniens qui ciblaient des navires dans le détroit d'Ormuz. Des tensions, alors que Washington et Téhéran sont tout proches d'un accord. Il pourrait être signé dans les prochains jours, à distance selon le chef de la diplomatie iranienne. L'accord en discussion inclut le Liban selon un haut responsable américain. Un nouveau rappel de lait infantile en France sans lien, cette fois-ci avec la contamination à la toxine céréulide. Il s'agit d'un lot des laboratoires Novalac, retiré du marché après des signalements de cas de diarrhée et de vomissement. Une mesure de précaution, même si aucun risque majeur lié à un agent pathogène n'a été identifié. Et puis en rugby, le début des phases finales du top 14 ce soir pour reçoit le Racing à 21h avec en jeu une place en demi face au Stade Toulousain. L'autre barrage demain soir opposera le Stade Français à La Rochelle. Le vainqueur retrouvera Montpellier. Excellente matinée à tous.

Merci d'écouter Radio 8 avec les Buggles, Video Kill de Radio Stars. Et le clip de cette chanson a été le premier clip à être diffusé à l'époque, en 1981, sur la chaîne de télévision musicale MTV. MTV qui a d'ailleurs fermé ses portes, hein, c'était fin 2025. C'est Nico, je suis très heureux de me glisser à vos côtés en ce samedi matin, le 13 juin aujourd'hui, au programme des hits évidemment, des bons plans sortis aussi. D'ailleurs, on ira faire un petit tour ce matin aux quatre coins des Ardennes avec des bons plans du côté de Doncherie, à Cheveuges également, Juniville ou encore Lanneville aux Joutes. Sans oublier un rendez-vous à ne pas louper ce week-end à Saint-Étienne à Arnes. On en parle au cours de la matinée. Pour les hits, tout de suite, je vous passe Elliot et Martin Garrix, Ed Sheeran, Repeat It sur Radio 8.

0: Radio 8 encore et toujours plus de hits avec le petit nouveau d'Eliott. Hein, c'était On s'oubliera en ce samedi 13 juin aujourd'hui.
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0: Et les stars du jour, ce sont les Antoine et les Anthony. Un bonne fête à vous. Et le DJ superstar DJ Snake fête aujourd'hui son anniversaire. Il a aujourd'hui 40 ans. À vous qui êtes également né un 13 juin qu'on débute avec Bébé Rexha Faceless. New Religion, on écoutera aussi un peu plus tard Somber et les Modern Talking en souvenir sur Radio 8. Très très bon samedi matin.
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Radio 8, son vrai nom c'est Chain Michael Booz Nansen Somber, ça s'écrit S-O-M-B-R, ça se prononce Somber, il a été repéré grâce à sa chaîne YouTube. Comme beaucoup d'autres artistes, il postait des reprises de ses chanteurs préférés, de David Bowie à Billie Eilish en passant par Radiohead. Repéré par une grande maison de disques, et la suite on la connaît évidemment. Nous on l'avait découvert en France avec la chanson Undressed, et il revient avec ce morceau qu'on aime beaucoup sur Radio 8, c'était Homebreaker. Très bon début de journée avec nous au cœur des Ardennes. Tout à l'heure on écoutera Louane, il y aura aussi Charlotte Cardin, et un petit peu avant, direction tout de suite les années 80 avec les Modern Talking sur Radio 8.

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0: Très bon début de journée avec Radio 8 au cœur des Ardennes. C'était bien sûr Charlotte Cardin, The Way We Touch. Il y aura Angèle tout à l'heure. Angèle qui devrait revenir cet automne avec un troisième album après Brawl ou encore 95. Les fans l'attendent avec impatience. On écoutera tout à l'heure le duo avec Justice. What You Want, ça arrive. Angèle qui nous rejoint juste après l'horoscope de Camille. Nous sommes le samedi 13 juin aujourd'hui.
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3: Bonjour à tous, les béliers, vous pourriez ressentir l'envie soudaine d'abandonner une discussion inutile plutôt que de chercher à avoir raison. Les taureaux, quelque chose de simple pourrait vous faire énormément de bien aujourd'hui. Les gémeaux, le confort émotionnel comptera plus que la performance. Les cancers, vous pourriez ressentir une connexion particulière avec quelqu'un sans qu'il y ait besoin de grands mots. Les lions, vous aurez l'impression que votre esprit tourne dans plusieurs directions à la fois aujourd'hui. Du côté des vierges, vous pourriez ressentir une légère fatigue liée au fait de toujours vouloir prévoir l'étape suivante. Ralentissez un petit peu les vierges. Balance, aujourd'hui, le plus utile sera peut-être d'accepter un petit peu d'imperfection. Les scorpions, une situation relationnelle deviendra beaucoup plus claire dans votre esprit. Les sagittaires, vous serez particulièrement réceptifs aux ambiances émotionnelles autour de vous. Quant à vous, les capricornes, tout ne repose pas uniquement sur vous, même si vous en avez l'habitude. Du côté des verseaux, une idée étrange ou un échange inattendu pourrait ouvrir une réflexion beaucoup plus profonde que prévu. Et puis enfin, amis poissons, une envie de mouvement ou de nouveauté pourrait surgir sans logique particulière. Je vous souhaite à tous une excellente journée et un très très bon week-end.
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Charleville-Rethel, Vouziers, Sedan, Givet, partout ailleurs au cœur des Ardennes, encore et toujours plus de hits en mode week-end. En ce samedi 13 juin, il y aura tout à l'heure Lewis Capaldi, son nouveau hit, Stay Love. On écoutera aussi Jean-Jacques Goldman, après Alex Warren et Eternity, 9h.

0: Radio 8 avec Lewis Capaldi, c'était Stay Love. Nous sommes le samedi 13 juin aujourd'hui. Passez une belle matinée, un bon week-end au cœur des Ardennes avec une pensée toute particulière ce matin pour les Antoine et les Anthony. C'est votre fête aujourd'hui. Et c'est l'anniversaire du DJ superstar français DJ Snake. Ouais, on sent bien ce matin. Il a 40 ans aujourd'hui DJ Snake. Allez, restez avec nous, les hits reviennent. Ils seront présents au festival Cabaret Vert. Ce sera du 20 au 23 août cette année. On a hâte à Charleville. Voici Odizzy Théodora qui arrive. Et le gros carton de Mélodrama. Et le rose alentour de 9h30, ce sera bien sûr les anniversaires dans les Ardennes. 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

Qu'est-ce que c'est bien ça, Joe End of Beginning avec Radio 8 en week-end. Joe Kerry évidemment découvert dans la série Stranger Things. D'ailleurs, puisqu'on parle série télévisée, si vous avez aimé Stranger Things, je vous recommande tout particulièrement la nouvelle série des frères Duffer qui avait créé Stranger Things. La série s'appelle The Burrows. À voir en ce moment sur Netflix, c'est un gros carton. Nous sommes le 13 juin aujourd'hui, un bon anniversaire à Chris Panserieux de Sedan, Karine Bazic à Villy, anniversaire également de Josiane Trionfini de Saint-Mange, Alexandre Menu habite à Neuflize, Angélique Boutsock, j'espère que je le prononce bien, habite à Coucy, Sarah Maé de Dancherie, Eric Chaland de Villesmeuse, Antonio Deaquigno de Charleville, Erwan Derrien à Floin, Elodie Ducamp à Sedan, c'est l'anniversaire également à Sedan de Anne Gaëlle. Une pensée aussi pour Anne-Marie Lelièvre de Vrignobois, Rémi Cafola à Chaumont-Porcien, et puis c'est l'anniversaire de Pauline Bailly à Recours. Bonne anniv. Tout de suite, c'est Zao MC Solar, Vita Julien Doré et Louisa, le titre Jetlag sur Radio 8.

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0: Caroline, comme Caroline, MC Solar Isao, évidemment, sur Radio 8, au cœur des Ardennes. Je suis très heureux de vous accueillir en ce samedi matin, si vous arrivez tout juste, en mode week-end ou alors en version travail, peut-être pour vous, un bon courage à vous. Tout à l'heure, on écoutera un artiste qui sera en concert dans quelques jours au Stade de France, ça va être énorme. Il sera présent les 18, 20 et 21 juin prochains, c'est bien sûr complet depuis bien longtemps. On écoutera un extrait de son dernier album qui s'appelle The Romantic, c'est Bruno Mars qui arrive au cœur des Ardennes. I just might. Bruno Mars pour la suite des hits, juste avant l'actu de 10h sur Radio 8.
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0: Ravi de vous retrouver si vous arrivez à l'instant en plein cœur de la matinée, Radio 8, toujours plus de hits dans les Ardennes avec Harry Styles, American Girl à venir. On écoutera aussi Jenny Lynn, après Tame Impala, Dracula, et là c'est l'info Radio 8, 10h.
1: Bonjour, bonjour à tous. Se dirige-t-on enfin vers un accord après plus de 3 mois de guerre au Moyen-Orient? Les États-Unis et l'Iran affichent en tout cas leur optimisme malgré des tensions toujours très vives dans le détroit d'Ormuz. Washington annonce avoir abattu cette nuit des drones iraniens qui visaient des navires commerciaux. Hier soir, le chef de la diplomatie iranienne a indiqué qu'une fois finalisé, l'accord serait signé à distance, peut-être dans les prochains jours. La Suisse a également fait savoir qu'elle était prête à accueillir cette signature alors que débute ce lundi en France un sommet du G7 tout près de la frontière à Évian en présence de Donald Trump. Des températures supérieures à 30 degrés sur une large moitié du pays, voire des pics à 35 ce samedi sur le Languedoc. La France s'apprête à connaître sa deuxième vague de chaleur avant même le début de l'été. Le risque incendie est élevé. Aujourd'hui, près de la Méditerranée, les départements de l'Aude, de l'Hérault et du Gard sont placés en vigilance orange feu de forêt. Il n'est pas encore officiellement candidat, mais espère enclencher une dynamique. Premier meeting de campagne pour Raphaël Glucksmann ce samedi à Aubervilliers. L'eurodéputé Place Publique s'est donné 3 mois pour décider s'il se lancera dans la course à la présidentielle. Il espère notamment incarner aux yeux des électeurs de gauche la seule alternative à Jean-Luc Mélenchon. Une affaire dans l'ombre de celle des viols de Mazan. Un homme de 39 ans a été condamné hier dans le Rhône à 15 ans de prison ferme pour avoir drogué et violé sa compagne tout en se filmant. Le suspect avait été en contact avec Dominique Pellicot. Vers la naissance d'un nouveau géant des médias, le ministère américain de la Justice valide le rachat de Warner Bros. Par Paramount. Une fusion à 111 milliards de dollars malgré les craintes d'Hollywood qui redoute des licenciements massifs. Et puis en rugby, qui rejoindra le Stade Toulousain en demi-finale de Top 14? Les barrages débutent ce soir avec une première affiche entre Pau et le Racing. Demain, le Stade français sera opposé à La Rochelle. Le vainqueur retrouvera Montpellier en demi. Excellente matinée à tous.

0: Harry Styles de retour avec ce nouveau hit qu'on adore hein, sur Radio 8, c'était American Girl. Bonne fête au Anthony et au Antoine aujourd'hui, nous sommes le samedi 13 juin. Et le DJ Akito réussit, hein, DJ Snake. Fête aujourd'hui, c'est 40 ans, un bon anniv. Les hits reviennent dans quelques instants avec Amel Bent, on écoutera aussi Clara Luciani et la voix de Miley Cyrus. C'était les 20 ans de la série qu'il avait révélée à Anna Montana récemment. Dreamers Bonne à venir sur Radio 8. Très très bon week-end.
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Dancer, c'était bien sûr Clara Luciani sur Radio 8 au cœur des Ardennes. Juste avant d'écouter Amel Bent ou encore Amir et le titre Nous, je vous rappelle que demain c'est le retour de Louise. 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Amel Bent, comme prévu maintenant, nouveau titre, L'amour ça se donne sur Radio 8. Donne-moi.

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1: Radio 8 avec Amir, évidemment, c'était Noufa.
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1: Idées sorties pour ce week-end avec plein d'événements qui se déroulent, notamment aujourd'hui et demain. Un bivouac militaire dans le village de la Neuville-aux-Joutes tout au long du week-end. Vous allez pouvoir également effectuer des baptêmes en véhicule. Il y aura aussi une marche libre de 7 et 12 km et puis une bourse militaria en plein air toute la journée. Ce sera demain pour le coup. Toujours ce week-end, aujourd'hui et demain, c'est la fête patronale dans le village de Saint-Étienne à Arnes. Au programme aujourd'hui, tournoi de pétanque cet après-midi. Et bal le disco également ce soir entre 22h et 3h du matin. Oh pas la hit, on va écouter Taylor Swift. Elle arrive juste avant 11h sur Radio 8 en week-end.
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Bon week-end avec Radio 8 et bon courage à vous qui travaillez comme tous les samedis au cœur des Ardennes. Encore et toujours plus de hits pour tout le monde avec tout de suite Elena Capuche. On écoutera aussi Ray et Bébé Rexha maintenant. New Religion sur Radio 8, 11h.

0: C'est une belle matinée avec Radio 8 au cœur des Ardennes. C'était Elena, évidemment, et Capuche. Nous sommes le samedi 13 juin. Aujourd'hui, on va souhaiter un très bon anniversaire à DJ Snake. Il fête ses 40 ans aujourd'hui. Et en fait, pour le coup, les Antoine et les Anthony ce samedi. Autre DJ français, David Guetta, avec la mégastar Jennifer Lopez à venir. On va écouter Save Me Tonight sur Radio 8. Bon samedi.
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0: Radio 8, c'était Auria et Soirée Mondaine.
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0: 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Maintenant, et là on écoute Angèle, Sound of Legends et Rag & Bone Men sur Radio 8 Skin.

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0: San Francisco, c'est le nouveau hit de Sound of Legends sur Radio 8.
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0: Des brocantes est prévues demain. Vous avez rendez-vous au collège de Juniville. Demain entre 7h et 17h. Toujours demain dans le village de Cheveuge. Pour faire de bonnes affaires, ce sera entre 8h et 18h. Notez la présence d'une mascotte. Pour les plus jeunes, ce sera à partir de 14h30. Et puis brocante toujours demain dans le village de Perth entre 7h et 17h. Allez, passez un très bon week-end avec nous. Ils reviennent sur Radio 8 avec Alex Warren. Juste avant midi, on écoutera Fever Dream. Ce sera dans deux petites secondes. 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
2: Bonjour à tous. Nouvelle montée des tensions au Moyen-Orient. L'armée israélienne mène ce samedi des frappes dans le sud du Liban contre le Hezbollah. Avant ces opérations, Israël a appelé les habitants de 20 localités proches de Nabatieh à évacuer immédiatement. La veille, le mouvement chiite affirmait combattre des forces israéliennes près de la frontière. Dans le même temps, les États-Unis annoncent avoir abattu plusieurs drones iraniens visant des navires commerciaux dans le détroit d'Ormuz. L'incident survient alors que Washington et Téhéran se disent proches d'un accord de paix après plusieurs semaines de négociations. Coup d'arrêt pour Duralex, placé en redressement judiciaire depuis le 1er juin. La célèbre verrerie va suspendre sa production pendant au moins 15 jours. Objectif, préserver sa trésorerie et réduire ses charges. L'entreprise cherche à honorer 1 400 000 euros de commandes en attente. Le risque incendie est jugé élevé aujourd'hui dans l'Aude, le Gard et l'Hérault. Les trois départements méditerranéens sont en vigilance orange. Feu de forêt, une alerte alors que la France s'apprête à faire face à une nouvelle vague de chaleur à partir d'aujourd'hui. Le mercure va atteindre, voire dépasser les 30 degrés ce week-end jusqu'aux rives de la Loire. Retour surprise pour Michael Douglas. À 81 ans, l'acteur américain rejoint le casting de White Lies, le nouveau film d'Oliver Stone. Après plusieurs années loin des plateaux, ce drame centré sur la famille et le deuil est attendu en salle en 2028. Du sport, et c'est le jour J au Mans, la 94e édition des 24 heures du Mans. 300 000 spectateurs sont attendus sur place pour vivre l'événement. Le départ sera donné à 16h. Et puis reprise des matchs de la Coupe du Monde à partir de ce soir 21h. Le Qatar affronte la Suisse. On vivra le premier choc dans ce mondial à partir de minuit avec Brésil-Maroc. Une affiche avec plusieurs absents notables. Neymar ne sera pas sur le terrain ce soir. Il est encore amoindri suite à une blessure au mollet, mais devrait reprendre l'entraînement la semaine prochaine. Voilà pour l'actualité. Bonne journée à tous.
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2: Bonsoir, bonsoir à tous et coup dur pour le dispositif de sécurité du G7. Un gendarme de 38 ans, engagé dans la sécurisation du sommet d'Évian-les-Bains, est décédé dans un accident de la route en Haute-Savoie. Deux autres personnes ont été blessées. Une voiture se serait déportée sur une départementale près de Fessy et aurait percuté une colonne de gendarmerie. Le sommet du G7 débute lundi dans un contexte de sécurité renforcée avec la mobilisation de milliers de policiers, gendarmes et sapeurs-pompiers pieds dans la région. Le gouvernement cherche à resserrer les rangs autour du budget 2027. La présidente de l'Assemblée nationale, Yaël Braun-Pivet, souhaite une adoption rapide du budget 2027. Dans un entretien publié aujourd'hui à La Provence, elle estime qu'un recours au 49-3 serait nécessaire pour garantir la stabilité du pays à 9 mois de l'élection présidentielle. De son côté, Sébastien Lecornu demande à ses ministres de revoir des demandes jugées irréalistes dans un courrier révélé par Les Échos. Les conférences budgétaires ont fait remonter plus de 30 milliards d'euros de besoins supplémentaires. Les règles des arrêts maladie vont changer dès le 1er septembre. La durée d'un premier arrêt sera plafonnée à 31 jours et celle d'une prolongation à 62 jours, avec des exceptions selon l'état de santé du patient. Le décret vient d'être publié aujourd'hui au Journal officiel. Objectif affiché, renforcer l'encadrement des dépenses de l'assurance maladie en hausse ces dernières années. La chaleur s'installe sur une grande partie du pays. Les températures atteignent ou dépassent les 30 degrés ce week-end. Conséquence, le risque d'incendie est élevé. Demain, 6 départements seront placés en vigilance orange feu de forêt. Et puis, du cyclisme, Isaac Del Toro a remporté la 7e et avant-dernière étape du Tour Auvergne-Rhône-Alpes. Le Mexicain est arrivé en solitaire au sommet du Grand Colombier. Luc de Coel reste en jaune. Paul Sexas, victime d'une chute, a perdu du terrain sur les favoris, mais reste dans la course au général avec 1 minute 54 sur le leader. Bonne soirée à tous.

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